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1: We are getting to the end, but we take a few minutes for a last round. So can I invite all the authors, please, to be on stage again, because that is a big question to all of them. So please, Jamal, Sami Chak, Famakan Magasa, please come back to the stage. You can just stay there. Yeah, I'll be standing. Ida, please, have a seat. Elle est là. Voilà. Mais sera... Non, il y a une place là-bas.
2: Ça va.
1: Il y a ta place
2: juste
1: au bout.
2: Tu es à l'extrême droite.
1: Oh, Samy, s'il te plaît.
2: C'est la réalité.
1: Oh là là, Samy.
3: Qu'est-ce qui se passe? On est à l'heure. D'habitude, on est toujours en retard.
2: Oui, ben, on est à l'heure ici.
1: Thank you. Yes, okay. I'll give you 30 seconds. I see people want to take pictures of all the authors. Do it now and then I ask the question, please. S'il vous plaît, les gens veulent une photo de tout le groupe. So go ahead. Okay. One more picture. Vous deux, vous allez au bout, s'il vous plaît. Vous venez près de Bessora. Moi, je me tiens ici. Voilà. Merci. Merci. Vous vous asseoir. Merci. I want to start by thanking each of you, really, for coming to Graz, for sharing with you your fantastic works, for talking about your projects to come. I'm particularly happy how we ended speaking about books for children in bracket and the political implications in that book. Mes sœurs camerounaises et tanzaniennes. On se comprend. J'ai une petite question pour chacun de vous. Just one question. Those who speak English, we speak in English, and then those who speak French, we say in French, and they will interpret. Subversion et perspective. À quel moment est-ce qu'un auteur, une auteure décide se dire, là, je vais commencer à m'amuser, je veux faire de la subversion? At which moment do you as a writer tell yourself, now I want to start to play around. I want to become subversive in my writing. It's a question to all of you, and everybody gives. Jamal, please, a short answer.
4: I think the point is with any art is that you write or paint or produce music or whatever, it's as an expression of who you are. And I think that if you don't do it, then somebody else will tell your story for you. Mm-hmm. And so in many ways, what you're doing, what we're all doing, I think, in our own different ways, is we're just trying to tell our story. But in some context, that act of actually opening your mouth and speaking or writing your book is seen as a subversive act because it doesn't fit within the mainstream, conventional, accepted form. 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And then it's a question of how far we take that. So I think trying to be subversive for the sake of being subversive is something that doesn't really work. I think it happens because to come in a natural way or by asserting your voice and by trying to be authentic to that truth that you're trying to tell. That's my short answer.
5: And you spoke the other.
6: Bon, allez. Alors, à aucun moment, je me suis dit, je vais être subversive. Mais lorsque vous rencontrez vos lecteurs, ou même lorsque vous êtes confronté à votre éditeur, c'est lui qui va trouver que vous êtes subversif, ou c'est votre lecteur qui va qui va s'étonner ou qui va être choqué de ce que vous avez pu écrire, qui va vous poser des questions. Et c'est à ce moment-là que vous allez vous rendre compte que, ah ben, ça a l'air quand même subversif ce que j'écris. Moi, par exemple, j'ai eu affaire à des lecteurs qui trouvaient subversif, presque inconvenant même, par exemple, de mettre des enfants blancs en couverture de mon livre. J'ai pu rencontrer des gens qui s'étonnaient que je me mette dans la peau d'un ébéniste de Côte d'Ivoire, ou que je me mette dans la peau d'orphelin allemand, ou que je parle du sexe d'une certaine manière. Mais c'est pas quelque chose que je fais délibérément pour être subversive. Mais j'ai quand même l'impression qu'on est dans une espèce de retour à la morale quand même dans nos sociétés qui fait que beaucoup de choses aujourd'hui paraissent subversives, voire choquantes, quand bien même elles ne choquent pas les auteurs qui en sont à l'origine.
7: Ich glaube, ich habe mir noch nie gesagt, jetzt werde ich subversiv sein. Aber ich war schon immer wieder mit Lesern oder Verlegern konfrontiert, die mir dann gesagt haben, das war aber schon subversiv. Und dann bemerke ich, dass das auch so war. Einmal wurde mir zum Beispiel gesagt, es ist ein subversiver Akt, ein weißes Kind auf meinem Buchcover zu haben. Oder einmal war jemand erstaunt, dass ich mich in die Haut eines Tischlers oder Schreiners versetze in Côte d'Ivoire. Oder dass ich über ein deutsches Waisenkind schreibe oder dass ich auf eine bestimmte Art über Sex schreibe. Aber ich mache diese Dinge nicht absichtlich. Und allgemein kann man in unserer Gesellschaft feststellen, dass es eine Rückkehr zur Moral gibt, wo viele Dinge jetzt wieder als skandalös wahrgenommen werden, aber ich selber nehme das nicht so wahr.
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9: 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And then they're learning it's from, it's Kiswahili. Who are these people? They're from Tanzania. And you've made somebody look up for something that maybe they usually wouldn't look up by just dotting in the story little things which can make somebody question. Yeah.
10: J'ai l'impression que tout a été plus ou moins dit par mes par mes camarades. S'il faut parler de subversion en ce qui me concerne, ça remonte assez loin, à mon histoire familiale où il n'y a pas d'artiste dans ma famille, à part moi. Et quand j'ai décidé d'écrire, de faire de la photo et des films, en tant que femme, donc d'être visible, ça a été déjà dans un cercle intime une petite crise et une décision qui était subversive. Est-ce que tu veux traduire? Je vais poursuivre après.
11: Ich glaube, einiges wurde darüber schon gesagt, aber für mich persönlich geht Subversion weit zurück in meine Familiengeschichte. Es gab nämlich keine Künstler und Künstlerinnen in meiner Familie außer mir. Und als ich mich dazu entschlossen habe, zu schreiben oder Fotos in die Fotografie zu gehen oder in den Film, als Frau das zu tun, war es schon eine kleine Krise für sich.
10: Autant dans mon travail littéraire, je n'avais pas de démarche première de subversion et ce n'était pas du tout mon désir, autant dans mon travail documentaire, le choix d'aller à rebousse-poil, à contre-courant, est très délibéré et très réfléchi. Et j'ai réalisé un documentaire au Cameroun qui s'intitule « Une affaire de nègre ». Et il est interdit au Cameroun depuis à peu près depuis plus de 15 ans. Et quand j'ai fini ce documentaire et qu'il est sorti, je n'ai pas pu rentrer au Cameroun pendant 5 ans.
11: Meine Arbeit, meine literarische Arbeit hat keinen gewissen Vorgang, wo ich sage, das ist meine Herangehensweise an die Subversion, das ist überhaupt nicht mein Wunsch, jetzt direkt subversiv zu sein, aber ich habe zum Beispiel auch dokumentarische Arbeiten gemacht, in denen ich mich entschied, vieles wiederholt aufzuarbeiten. Ich habe im Kamerun einen Dokumentarfilm herausgebracht, der seit über 15 Jahren verboten ist, und als ich ihn abgeschlossen hatte, durfte ich 5 Jahre lang nicht einreisen.
10: En décidant de faire ce film, je savais que j'allais m'attaquer à des sujets qui pouvaient être pas seulement problématiques, mais vraiment dangereux pour mon équipe et moi, puisque le film porte sur un crime d'État, un massacre de plus de 2000 personnes sur une année. Et c'est une réflexion sur la démocratie, sur la place du président, le même qu'on a depuis 1982.
11: Als ich mich entschloss, diesen Film zu drehen, wusste ich, dass das nicht nur problematisch, sondern auch ein gefährliches Unterfangen sein könnte. Denn das Thema handelt von einem Staatsmassaker, einem Verbrechen, das passiert ist. Und diese Reflexion aufzuzeigen, hat quasi mich dazu ermutigt, den Platz des Präsidenten in Frage zu stellen, der seit 1982 an der Macht ist.
10: Quand on a tourné ce film, pendant le tournage, on a été poursuivi par la police d'État. Toute l'équipe a été menacée, on a eu des coups de fil, des photos de nos enfants dans les petits cercueils. Donc c'était vraiment un acte pour moi, peut-être artistique, mais d'abord avant tout politique et très clairement subversif.
11: Während der Dreharbeiten wurden wir ständig von der Staatspolizei überwacht. Wir wurden auch bedroht und es wurden Fotos unserer Kinder in Gräbern gezeigt. Deswegen würde ich sagen, es war eine künstlerische Arbeit, aber vor allem auch eine politische.
10: Et toute mon œuvre documentaire, je pense, s'inscrit dans ce même fil rouge, cette même continuité. Et j'avoue que la littérature est plutôt un espace, même si aujourd'hui le regard peut être aussi, ça peut être jugé subversif. Pour moi, c'est vraiment l'espace où je m'exprime avec le plus de neutralité possible.
11: Meine ganze dokumentarische Arbeit verfolgt auch diesen roten Faden. Und ich würde sagen, dass für mich die Literatur der Ort ist, wo ich versuche, mich am allerneutralsten auszudrücken.
10: Merci.
11: Vielen Dank.
12: Oui, bon, tout le monde a... Bah, c'est toi qui diras le dernier mot, hein. Donc on a parlé, tout a été dit. Je dois inventer quelque chose parce qu'il faut que je parle, sinon je suis d'accord avec vous. Voilà. Oui, je suis d'accord avec tout le monde. Donc il ne reste rien à dire. Hein. Mais peut-être faire une petite différence entre trois concepts qui peuvent se ressembler. La première, la provocation. Moi, je suis considéré comme un auteur provocateur. Il y a même des thèses de doctorat, dont une au Canada, qui a été soutenue sur ma démarche de provocateur. La provocation comme esthétique chez Sami Tchak et tout ce que les universitaires peuvent dire. J'ai été considéré comme un auteur sulfureux. Et à un moment, on m'a considéré comme l'auteur qui a ouvert les vannes dans la littérature africaine vers le recours au sexe et à la sexualité pour un discours politique. Tous ces éléments qui se confondent, provocation, critique, subversion, renvoient à une idée, une seule. Un travail d'écrivain, quand il est réellement novateur ou tente de l'être, est subversif. Pour une raison, qu'il critique, provoque ou pas, le fait de sortir des normes habituelles fait de son travail une sorte de subversion. La subversion ne signifie pas nécessairement on critique. On est en train de changer le regard sur une démarche. Dans ce sens-là, on a eu des écrivains, ici, on va dire... Le plus subversif pour moi, pour les Autrichiens, c'est quand même Thomas Bernhard. Qu'est-ce qu'il y a de plus subversif qu'un écrivain autrichien qui écrit pour insulter les Autrichiens? Moi, quand je les lis, je jubile. Je me dis, bon, si je pouvais insulter les Autrichiens comme ils les insultent...
10: Ou les Togolais, quand même.
12: Non, les Togolais, moi, je ne vais pas insulter les miens. Non, non, les Autrichiens. Comme Thomas Bernhard le faisait, je serais content. Cependant, dans sa démarche, il a nourri des écrivains autrichiens. Elfriede Jelinek et tout ont été quand même nourris à cet écrivain. Il m'a nourri, moi. Il continue de nourrir. La subversion est, dans un premier moment, quelque chose qui choque, mais par la suite... C'est peut-être par là que les artistes, confondus, cinéastes, écrivains, chanteurs et tout, ont réellement apporté quelque chose. Un regard nouveau sur le monde et une nourriture pour leur domaine. Ce sont eux qui ont peut-être le plus inspiré. La subversion je peux la considérer comme l'équivalent de la fécondation dans des domaines qui sont déjà sclérosés.
7: Alle haben mir gesagt, du musst das letzte Wort haben. Also werde ich jetzt ein bisschen was erzählen, weil ich muss, auch wenn es nicht mehr so viel zu sagen gibt. Aber ich denke, wir müssen unterscheiden zwischen drei unterschiedlichen Konzepten. Das erste davon ist die Provokation. Und ich gelte oft als ein provokativer Autor. Darüber ist sogar in Kanada eine Dissertation geschrieben worden, in der es um die Ästhetik der Provokation in meiner Arbeit geht. Und ich gelte wirklich als ein sehr, sehr provokativer Autor.

0: J'espère que vous avez...
1: Ça veut dire tout ça?
2: Oh, ça? C'est le professeur Sartman. Il est un peu ailleurs ce soir.